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0: Toujours dans Pause Lecture, nous allons retrouver dans quelques secondes Salah Al-Hamdani.
1: Il serait temps.
0: Dans les années 80, 90, 2000, vous avez enchaîné dans les succès théâtre, romans, nouvelles, poèmes, cinéma également.
2: Oui, tout à fait. J'ai joué plusieurs rôles avec Philippe Benoiret, avec Nicole Garcia, avec, je ne me souviens plus, Rue Barbare, Bernard Giraud. Voilà. Mm-hmm.
0: Ensuite, Bagdad, mon amour.
2: Bagdad, mon amour, c'est en 2003 qui est sorti, ce livre est sorti aux éditions de l'Aube. C'est une belle maison d'édition, un peu comme Actes Sud d'ailleurs. Elle existe toujours, cette maison d'édition. Et ils m'ont publié un livre qui relate deux choses, enfin, où ils ont publié à la fois Bagdad, mon amour, c'est des poèmes, et également, ils m'ont publié des textes, de prose et de nouvelles, qui s'appelaient Le cimetière des oiseaux. Et le titre est sorti Le cimetière des oiseaux, suivi de

0: Bagdad, mon amour. Et ça, c'est vrai qu'il m'a amené très très loin, ce livre. C'est un livre phare parce que les poèmes même, Bagdad, mon amour, en 2003, j'écris ces poèmes. Rappelez-vous, 2003, les préparatifs des alliés pour attaquer l'Irak, libérer le Koweït, et finalement, ils ont détruit l'Irak. Hein, donc, ils ont détruit l'infrastructure de l'Irak. Malheureusement, j'étais contre la guerre, malgré la souffrance des régimes dictatoriaux de Saddam Hussein. Et donc, j'écris le poème Bagdad, mon amour, et c'est un long poème que je relate un peu, où je m'adresse à Bagdad en disant que personne ne va te sauver, en fait. Ni l'Église, ni l'Islam, ni les Juifs, ni personne ne te sauvera.
1: Donc vous êtes revenu aussi à Bagdad?
0: Je suis allé en 2004 pour voir ma mère, donc après 30 ans. C'est beaucoup, 30 oui. ans. Chez moi, ça sonne, et je prends le téléphone et c'est votre mère. 30 ans que vous n'avez pas vu. Elle dit bonjour, en irakien. Oui, bonjour. Salah. Et d'un coup, je sais que c'est ma mère. Terrible, hein? Et donc, je lui dis, oui, c'est ça là. Maman, comment ça va? Alors, on ne sait pas quoi dire, hein, c'est... Et elle me dit, alors, mon fils, Saddam est parti. Toi, t'avais peur de Saddam. Alors, il est plus là. C'est quoi qui t'empêche de venir me voir? Je lui dis, maman, le mois prochain, je serai auprès de toi. Donc, je suis rentré clandestinement en Irak. Donc, je suis comme un étranger qui va, comme quand je suis venu à Paris, finalement, je parlais la langue. C'est la seule différence que je parle le dialecte. Jusqu'à aujourd'hui, je le parle très bien, le dialecte de mon pays d'origine. Et donc, je suis arrivé à la maison là où habitait ma mère avec mes sœurs et mes frères, etc.
1: Alors, je crois que c'est à la suite de ces événements que vous avez écrit aussi un poème pour votre mère.
0: Je ne l'ai pas écrit tout de suite, ce poème. En fait, j'ai passé 3 ou 4 jours à pleurer avec toute la famille, parce qu'il y avait mes frères, mes soeurs. 30 ans, c'est beaucoup, hein. Donc, on avait que ce dialogue, finalement, c'est les larmes. Et c'est un poème que j'ai écrit et j'ai envoyé à ma compagne Isabelle Lani, qui elle m'aide beaucoup aujourd'hui pour traduire mes textes de l'arabe en français. Mais ça, c'est un poème que j'écris en français à Bagdad. C'est comme si, pour moi, je m'adresse au pays de l'exil, à les chérir. Et à travers ma mère, finalement. Donc voilà, je vais lire ce poème, que pour moi, c'est très très significatif. Bagdad, 12 avril 2004. La maison avait changé d'adresse. Ma photo avait changé de place. La table avait été pliée derrière la porte. La chaise de mon père aussi. Seul le vieux tapis fleurissait le sol. J'étais trouvé enfin dans un jardin nu, avec ton grand châle noir, l'esprit en dérive, enfilé dans tes prières. L'âge cousu sur le visage. J'ai cru serrer un palmier agonisant, puis dans mes bras, j'ai reconnu ma mère.
1: On rajouterait, on voit là toute l'émotion des retrouvailles.
0: Que ça, ce genre de poème, vous voyez, parfois, je ne peux pas donner un sens à ce que j'écris, vu que ça, je reviens à la base. Toute personne qui a des sentiments, elle peut écrire des poèmes. Je pense que le sentiment est essentiel à dégager quelque chose de soi sur un papier. Hein. Et, vous voyez, je m'éloigne de parler de ma mère, parce que ça y est, ça va, quoi. Je crois qu'il n'y a pas un de mes livres sans voir de quelque chose de ma mère, quelque part. Je pense qu'elle m'a bien éduqué, cette maman. Elle était formidable, alors qu'on était pauvres. Je ne suis pas devenu voleur ni assassin. Et on est très, très fidèles. Non, c'est un peuple irakien. Les peuples irakiens sont très, très fidèles. Parce qu'on a une histoire. Vous savez qu'on dit un dicton sur la poésie en Irak. On dit que quand on lance un sandal dans l'air, elle tombera toujours sur la tête d'un poète. Je trouve que ça me va très bien. Et à Bagdad, cette ville détruite pratiquement 23 fois dans l'histoire. C'est pas nouveau hein, qu'on détruit. Hein. Les tigres le fera. C'est devenu noir à certaines époques. Tellement ils ont jeté les livres de toutes les bibliothèques.
1: Tout en continuant à écrire des romans, des poèmes, je crois que vous continuez à donner des lectures.
0: Oui, je donne des poèmes. Je me déplace. Oui, ça m'anime quand on est un organisme qui cherche du soutien. Si les poètes se considèrent comme passeurs de mémoire, c'est sa place, bien entendu. Et moi, j'ai fait ma place même avec force.
1: Mais donc, avant de se quitter, on peut parler de quelques projets?
0: Il y a plusieurs projets. J'ai un livre avec un photographe qui va sortir bientôt. J'ai un livre qui va traduire en hébreu. J'ai un livre qui s'appelle Contre-jour amoureux, que justement, on a écrit comme dialogue entre Isabelle et moi, qui peut-être il va sortir la fin de l'année. J'écris un poème pour ma petite fille, parce que je suis aujourd'hui grand-père. Et là, je vous dis sincèrement, c'est énorme pour un exilé. demandé de se trouver grand-père sur la terre de l'exil. Alors là, c'est un bouleversement pour moi. Alors c'est quoi la France aujourd'hui? Ma petite, qu'elle s'appelle Lou. Et le poème va sortir également à la fin de l'année. Écoutez, voilà, je continue à écrire et je continue à vivre.
1: Je vais vous laisser à tous vos projets. Je vous remercie de m'avoir accordé autant de temps. Et j'espère que l'on pourra se retrouver ici à Montauban. Merci.
0: Merci beaucoup en tout cas.
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Chères auditrices et chers auditeurs, cette semaine, je vais vous faire mon cinéma avec une série intitulée Hopeville, avec dans les acteurs principaux Temba Daba, Junior Singo et Desmond Doob. En résumé, eh bien, ça se passe à Hopeville, une petite ville poussiéreuse d'Afrique du Sud. Un homme en quête de rédemption tente, en même temps qu'il restaure une piscine municipale en friche, de reconstruire une relation avec son fils qu'il avait abandonné. Encore une superbe série que j'ai découvert cette semaine, une série d'acteurs magnifiques. Alors là, je vous ai cité les principaux, mais je crois qu'ils tiennent tous leur place. Une série à l'humour corrosif qui dénonce les maux de la société sud-africaine autant qu'elle démontre sa capacité de résistance. Et là, il va en falloir de la résistance pour l'histoire de cet homme alcoolique qui a donc abandonné son fils et qui, à la suite de la perte de son ex-épouse, compte renouer avec celui-ci en le sortant d'une grande ville, Johannesburg, pour l'amener justement dans cette petite ville au fin fond de l'Afrique du Sud, Hopeville, où tout est à construire. Il est embauché par la mairie de cette ville, responsable des parcs et loisirs, et décide donc de restaurer une piscine qui est complètement à l'abandon, déjà pour faire plaisir à son fils qui pratique la natation à haut niveau. Mais évidemment, Hopeville n'est pas le meilleur des mondes. Une mairie corrompue, une police plus que corrompue, et il va devoir se battre pas à pas pour reconquérir son fils, la population et la mairie. Alors je vous propose de suivre l'histoire de Amos et de son fils Temba pour essayer de commencer une vie nouvelle à Hopeville, un conte drôlatique réalisé par John Trengrove, écrit par Michel Rouve et Roger Smith, à visionner sur Arte TV, une série qui démontre qu'avec un peu de patience, de détermination et de courage, tout arrive. Bon film.

Si vous le voulez bien, je vous retrouve la semaine prochaine, même endroit, même heure. À bientôt.

L'émission Objectif Partage est terminée pour cette semaine. J'espère que vous avez passé un agréable moment et je vous propose, si vous le voulez bien, de me retrouver tous les samedis de 10h à 11h sur Air d'Otan. À très vite.

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2: Parole d'exil, une émission donnant la parole aux personnes accompagnées par le CADA, le centre d'accueil pour demandeurs d'asile de Gaillac. Ce sont des femmes et des hommes, seuls ou en famille, ayant quitté leur pays pour différentes raisons, qu'elles soient sociales, politiques, économiques ou culturelles. Air d'autant leur ouvre le micro afin qu'ils ou elles prennent la parole et expriment des situations, des avis, des opinions sur un ou plusieurs sujets choisis par ces personnes. Bonjour, je reçois aujourd'hui Zeid Ouagé. Bonjour.
3: Bonjour.
2: Vous êtes né en Côte d'Ivoire, mais vous avez vécu toute votre vie quasiment au Mali avant de devoir partir de votre pays en 2021 pour arriver en France en fin 2025. Ouais. Vous avez donc vécu plus de 4 ans entre le Mali et la France. Ouais. Et selon le principe de cette émission, Parole d'exil, vous avez souhaité nous expliquer votre histoire qui vous fait demander l'asile depuis votre arrivée en France. Mmh. En premier lieu, il serait bon de dire ce qu'est le Mali, hein, où il est situé, le Mali, et quelques caractéristiques du pays.
3: Le Mali est situé en Afrique de l'Ouest.
2: Et situé entre quel pays et quel autre ?
3: 6 pays, hein, l'Algérie, le Niger, la Mauritanie, la Côte d'Ivoire, la Guinée.
2: Et est-ce qu'il n'est pas en relation avec le Burkina aussi, à côté du Burkina ?
3: Oui, le Burkina, c'est juste collé en fait.
2: Ah d'accord.
3: C'est le pays frontalier.
2: D'accord, bon. Et alors la capitale,
3: Bamako.
2: Elle est connue même aussi d'ici, je pense. Hein. Mm-hmm. Une grosse capitale, ça fait combien de millions d'habitants à peu près ?
3: Bon, tout le Mali entier, quand j'ai quitté, c'était à 23 millions, mais là je pense qu'on a 25 millions d'habitants.
2: Alors ça c'est pour le pays, le Mali, effectivement. Ouais. Et Bamako ?
3: C'est une superficie de 1,24 million de kilomètres carrés.
2: Ok, ouais. Alors ça c'est la...
3: La superficie.
2: Du Mali. Mm-hmm. Ah oui, et la France fait en fait 550 50 000, donc vous voyez, c'est le plus du double.
3: Le double, ouais.
2: D'accord. Alors qu'une la population de 25 millions, alors que nous, on approche les 68 millions, je crois, à peu près. Donc, il y a de l'espace encore chez vous, au Mali. Mm-hmm. Et quant au régime politique du Mali, même sans rentrer trop dans l'histoire, mais où est-ce que ça en était quand, vous, en 2021, vous avez dû partir ?
3: Bon, j'ai failli me faire enrôler par les terroristes, si on peut le dire. C'était la cause principale pour que je quitte.
2: Et quel était le régime politique au Mali à l'époque ? C'était un régime civil ?
3: Oui, c'était un régime civil avant.
2: Et que s'est-il passé ? Bon, il y a les islamistes, on y reviendra, puisque c'est l'objet, effectivement, de votre expression.
3: Bon, ça n'allait pas du tout. Le pays, il partait, comment on dit, en vrille, quoi.
2: Et est-ce que c'est toujours un pouvoir civil, actuellement ?
3: Non, maintenant, c'est des militaires qui sont au pouvoir.
2: Donc, on peut dire que c'est une junte militaire, une dictature militaire,
3: Tout court, oui.
2: Et qui ne souhaite pas reposer la démocratie au Mali.
3: Ouais, ils ne veulent plus de la démocratie.
2: Alors ce Mali, on entend beaucoup parler parce qu'il est indépendant depuis les années 60, comme beaucoup d'États
3: 22,
2: africains
3: 22 septembre 1960,
2: de l'Ouest.
3: Ouais.
2: Vous dites, oui ?
3: Depuis le 22 septembre 1960.
2: 1960. Et depuis, qu'est devenu le Mali ? De quoi vit le Mali ?
3: L'agriculture, principalement.
2: Quel type d'agriculture ?
3: Bon, l'agriculture, comme je peux dire, du riz, du maïs, du mil, tout ce qui sort de la terre presque, quoi.
2: D'accord, et qui permet à la population de pouvoir s'alimenter ?
3: Ouais.
2: Hein, il n'y a pas beaucoup d'exportation ?
3: Non.
2: C'est plutôt de la production, pour la population. Et en termes de religion, le Mali n'est pas spécifique, mais quand même par rapport à d'autres pays d'Afrique de l'Ouest, le Mali a une religion très grandement majoritaire.
3: Ouais.
2: Qui est ?
3: L'islam, c'est des musulmans, la majorité.
2: La majorité,
3: ouais.
2: Très grande majorité, puisque je crois qu'on est à 98% de... Enfin, en tout cas, la population serait musulmane à 98%. Voilà. Mmh. Donc ça, pour présenter le Mali. Alors vous, vous êtes né donc en Côte d'Ivoire, mais vous vivez jusqu'en 2021 au Mali. Mmh. Dans quelle région viviez-vous au Mali ?
3: J'étais à Niro du Sahel avec mes parents, toute ma famille, quoi. Je vivais à Niro du Sahel.
2: Et vous viviez de quoi ?
3: Bon, là-bas, moi, je faisais un peu le commerce, comme je vous ai expliqué la dernière fois. Je partais un peu dans les marchés et tout, chercher de quoi en avoir, quoi. Bon, mon père aussi, il a été commerçant, mais j'ai arrêté aussi l'école très tôt via les difficultés financières.
2: Et à propos d'école, tout à l'heure, vous disiez qu'on a déjà discuté. Effectivement, on a préparé l'émission comme à chaque fois, mm-hmm. avec chaque interlocuteur ou interlocutrice. Et vous aviez quand même une petite chance à l'époque d'aller à l'école dite française, c'est
3: ouais,
2: ça ?
3: Comme ils disent. C'est-à-dire ? L'école laïque, quoi.
2: Oui, et, ouais. Et qu'est-ce qu'il y avait comme particularité à cette école ?
3: Bon, c'est différent par rapport à, comment on dit, l'arabe, tu vois. Parce que la majorité, ils vont à l'école arabe. Et quand nous, on part dans l'école laïque, ils disent pourquoi on part à l'école française, comme ils disent.
2: Oui. Mm-hmm. Et la raison, c'était quoi ?
3: Il veut tout islamiser, il veut tout radicaliser, en fait.
2: Et vous, la raison pour laquelle vos parents vous ont mis à cette école française ?
3: Ouais, depuis tout petit. J'ai été le seul à faire l'école française dans ma famille. Les autres, c'était l'arabe seulement.
2: Ah, pourquoi cette particularité ?
3: Non, depuis tout petit, j'ai choisi ça.
2: D'accord. Ah, c'est vous qui avez aussi
3: ouais,
2: souhaité ?
3: Oui, j'aimais pas déjà comment il fonctionnait. Avec les enfants et tout. Donc, depuis à bas âge, j'ai vu déjà, j'ai dit non, je ne pouvais pas aller dans cette école. Il faut que je parte à l'école moderne, quoi.
2: Et donc, vous parliez de scolarité. Vous êtes allé jusqu'où en scolarité ?
3: Bon, là, j'ai fait 10 ans d'études, depuis tout petit jusqu'à 10 ans d'études et j'ai arrêté après.
2: Ok, donc ça veut dire à peu près, si on considère par rapport à l'école française, vous êtes allé jusqu'à la fin du collège, on peut
3: voilà,
2: dire.
3: Voilà, la fin du collège.
2: D'accord. Et donc, vous viviez là-bas, bon, votre père faisait un peu de commerce, vous, après l'école, vous avez fait du commerce, vous okay, le disiez. Ouais. Mmh. Mais ensuite, qu'est-ce qui s'est passé pour que vous faisiez le choix de partir du Mali ?
3: Parce qu'on voulait me recruter de force, en fait. J'étais traqué par que soi-disant djihadistes, des terroristes. Et même ma famille n'était pas en sécurité. Bon. À cause de tout ça, j'ai déménagé avec toute ma famille à Bamako jusqu'à maintenant.
2: Mais
3: de Bamako, j'ai quitté.
2: Alors, ensuite, vous avez quitté, mais pour revenir plus en détail, les islamistes, on en parle à la télé, comme on dit, en tout cas dans les médias français depuis des années, mais puisque actuellement, il semblerait que les islamistes prennent, ont pris du terrain.
3: Même le 25 avril passé, il y a eu une attaque. Jusqu'à présent, quoi, je pense qu'il y a encore des combats.
2: Et vous étiez dans une région où il y avait que des islamistes ou il y avait une armée régulière ?
3: Ils sont partout dans le Sahel. C'est occupé par eux.
2: Et vous aviez quel âge à l'époque, en 2020-21 ?
3: 2020, j'avais 21 ans. 2021, j'avais 22 ans. J'ai quitté au Mali à l'âge de 22 ans.
2: Et il n'y avait pas d'autre solution ?
3: Bon, je n'avais pas d'autre solution pour moi. Donc, j'ai pris un vol pour la Russie, j'ai fait l'escale en Turquie.
2: Alors, on en discutera tout à l'heure aussi. Hein, on prend le temps d'expliquer aux auditeurs. Mais ce qui est important, c'est l'objet de votre départ. Parce que vous disiez tout à l'heure que toutes les écoles étaient des écoles islamistes. Mm-hmm. Je ne sais pas si on les appelle coraniques.
3: 99%.
2: Ouais. Si on les appelle coraniques là-bas, je ne sais pas. Hein,
3: ouais, c'est ça.
2: Mais ça veut dire aussi qu'il y avait donc un embrigadement au niveau de la religion.
3: Ouais.
2: Et de la religion, les islamistes armés demandaient aux jeunes donc de rejoindre leurs troupes.
3: Ouais, les troupes.
2: Et si vous ne faisiez pas.
3: Ah, là, c'est autre chose. On peut enlever l'un des membres de votre famille, ou même vous-même, on peut vous enlever. Après, même, on peut même demander la rançon aussi à ta famille. J'ai vu tout ça. Il y a des amis à moi qui ont subi ça, mais Dieu merci, moi, je n'ai pas subi, quoi, j'ai échappé.
2: Vous avez des amis aussi qui donc sont partis dans cette armée islamiste ?
3: Oui, il y a d'autres qui se sont enrôlés, il y a d'autres aussi qui se sont fait enlever. Les parents, ils ont payé les rançons.
2: Mais est-ce que ça, parce que comme on est dans le concret, là, non, on entend encore une fois là, aux médias français, mais vous l'avez vécu, c'est fort important. Et c'est quand même pour nous une lecture concrète de, puisque vous êtes en France et vous avez vécu ça.
3: Ouais.
2: Donc ça signifie quoi? Comment procèdent-ils, ces islamistes?
3: Bon, ils viennent petit à petit, en fait. Ils s'infiltrent aussi parmi la population civile. Tu ne peux pas détecter directement, c'est comme ça. Tu vois. On vient, on t'aborde une fois, deux fois, au fur et à mesure, bon, ça colle, quoi. Ils viennent comme des bonnes personnes au départ, mais après, tu comprends directement leur idéologie et tout.
2: Et vous aviez des relations, votre famille avait des relations avec des voisins, avec d'autres personnes.
3: Oui, on vivait en communauté, donc on vivait en communauté, quoi. Il n'y avait pas de soucis.
2: Et alors justement, cette communauté, est-ce qu'elle se défendait contre les islamistes?
3: Bon, il y a d'autres qui s'y laissaient faire par peur. Bon, il y a d'autres aussi, comme moi, qui s'enfuyaient, si on peut le dire.
2: Et que faisaient ces gens-là? Pareil que vous, ils essayaient de fuir, comme vous dites?
3: Il y a plein qui essayaient de fuir et il y a aussi la moitié qui restait. Bon, par manque de moyens aussi, hein, parce que quand ils enrôlent des petits gars, après on les paye, quoi, on les blague avec des petits trucs et ça va vite.
2: Et qu'est-ce qu'ils proposent en échange d'un enrôlement?
3: En échange, d'abord, on va te dire, on va bien t'apprendre l'islam radicalisé. L'islam radical, comme on le dit. Et après, on va te payer au fil du temps, tu vas prendre soin de ta famille et tout. Et la cause même pour te battre, et si tu meurs, tu iras au paradis directement. Et, je sais pas, au paradis, ils vont te réserver 73 vierges et tout. Bon, des trucs comme ça, quoi, pour les endoctriner. C'est un lavage du cerveau complètement. Si tu cèdes à ça, c'est fini.
2: Est-ce qu'ils proposent en dehors de l'armée, est-ce qu'ils proposent de l'enrôlement militaire, on va dire, est-ce qu'ils proposent autre chose? Puisqu'il faut bien que quand même les populations vivent sur place aussi. Il y a quand même de l'administratif, il y a quand même de l'agriculture, vous le disiez, du commerce.
3: Ouais.
2: Les jeunes, ce sont que les jeunes qui sont inquiétés ou même aussi les parents, des
3: donc,
2: papas.
3: Des parents, les parents, ils inquiètent pour les enfants, les jeunes, parce que c'est les jeunes qui sont l'avenir d'un pays. Donc ils préfèrent les jeunes. Ils préfèrent les jeunes de 15 à 22 ans, c'est vite fait, quoi. Ils préfèrent les jeunes.
2: Et est-ce que vous avez, enfin, j'allais dire peut-être une question trop naïve, est-ce que vous pouviez discuter, parce que la religion et la violence, via l'arme, l'armée, ça ne va pas tout à fait ensemble, normalement.
3: Ah oui. En principe, ce n'est pas des religieux, en fait. Ils n'ont pas de religion, si on peut le dire, parce qu'ils font tout ce qui est négatif. Ils font tout ce qui est négatif. C'est une couverture. Ils prennent la région, c'est une couverture pour eux. Parce qu'ils savent déjà la population, 99-98%, est musulmane. Donc, du coup, ils ont un peu confiance en eux, quoi, pour encore convaincre d'autres et de prendre aussi d'autres.
2: Et ce ne sont que des Maliens, ces islamistes?
3: Bon, il y en a à peu près partout. Hein. Il y a des Mauritaniens, des Algériens, des Touaregs du nord du Mali, des Peuls aussi. Hein. Ce n'est pas que des Maliens 100%, hein. ils sont plusieurs. Il y a même des Syriens et tout, ils sont plusieurs.
2: Ah, il y a d'autres nationalités qui viennent hors Afrique?
3: Hors Afrique même, ouais.
2: Ah oui.
3: C'est complètement une organisation, c'est vraiment bien organisé.
2: Est-ce que vous vous souvenez du nom de l'organisation ou des organisations, puisque...
3: Bon, dans le début, on disait Al-Qaïda, il y a eu plein de noms. Il y a eu Al-Qaïda, il y a eu Daesh et tout, il y a eu beaucoup d'Arabes et tout ça. À chaque mois, ils changeaient un peu des stratégies de noms. Donc, mais c'est les terroristes en tout court.
2: Donc, avant la pause musicale, pour conclure cette première partie, vous avez dû partir, mais avec votre famille.
3: Ouais, de Niro d'Israël à Bamako. On a déménagé à Bamako.
2: En 2000, combien
3: 2021.
2: 2021.
3: Avant mon départ, oui.
2: Et que faisiez-vous alors à Bamako? Est-ce que vous avez de la famille? Comment vous avez été hébergé?
3: Oui, j'ai déménagé avec toute ma famille à Bamako. Et de là, j'avais déjà mon passeport et j'ai cherché à quitter le pays directement.
2: Vous étiez hébergé par la famille aussi?
3: Oui, je vivais avec la famille.
2: Est-ce que la solidarité, justement, existait à l'époque, en tout cas, que les gens de Bamako savaient que les islamistes étaient donc dans votre région du Sahel?
3: Beaucoup au nord.
2: La famille de Bamako, les personnes de Bamako étaient en relation avec vous quand même? Il y avait des moyens de communication?
3: Oui, ça coulait, ça marchait, ça va.
2: D'accord. Et alors, est-ce qu'il y a beaucoup de gens qui ont fait comme vous?
3: Oui, il y a plein qui ont fait comme nous et il y a plein aussi qui n'avaient pas le choix, bon, qui sont restés dans l'impasse, quoi.
2: qui sont restés, qui ont dû être enrôlés, qui n'ont pas pu faire autrement. Alors, nous allons faire une pause musicale avant de parler de votre départ du Mali.
3: Okay.
2: Et vous avez choisi un chanteur malien et une chanson. Si vous voulez bien expliquer ce chanteur, qui est-ce et quelle chanson ?
3: Bon, il adresse, comme dit le titre, il adresse un message à le président actuel, qui est Assimi Goïta, et aussi il dénonce tous les faits.
2: Tous les faits, c'est-à-dire de la junte militaire ?
3: De la junte militaire et même des présidents qui sont passés et tout.
2: Et comment s'appelle ce chanteur ?
3: Il s'appelle Milmo.
2: Et alors, il vit où ? Parce qu'en réagissant comme ça, bon, il prend des risques.
3: Il vit au Mali, mais il fait des tournées aussi. Souvent, il vient en France ici, souvent, il est aux États-Unis pour des concerts et tout.
2: Et il n'est pas inquiété ?
3: Non, lui, ça va, il n'est pas inquiété. Lui aussi, c'est un fils des Nioro du Sahel, comme moi. C'est un Soninké en plus.
2: Est-ce que ça veut dire que... Ah oui, un Soninké. Alors, on y reviendra tout à l'heure. D'ailleurs, à ce propos-là, on n'a pas beaucoup parlé des ethnies. Okay. Mais ça veut dire qu'à partir du moment où on est célèbre, on est connu, on est moins inquiété ?
3: Oui, bon, ça va, ta vie, elle est en danger, mais bon, chacun vit comme bon le semble, quoi. Parce que tu ne peux pas faire toute ta vie en train de t'inquiéter. Parce qu'arrivé un moment, tu n'as plus peur.
2: Nous écoutons donc ce chanteur et cette chanson qui s'appelle donc...
3: Lettre à Assimi Goïta, officielle 2021.

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1: Nous reprenons Parole d'exil sur Air d'OTAN Gaillac avec Zaïd Wagé, malien d'origine qui a dû s'exiler de son pays pour les raisons présentées en première partie de cette émission, c'est-à-dire le risque d'enrôlement par les islamistes qui ont bien sûr le contrôle, en tout cas à l'époque en 2021, du nord du Mali. Et maintenant qui se sont étendus davantage sur le territoire malien. Je reviens quand même rapidement, j'ai entendu Salif Keïta, j'ai entendu d'autres mots, d'autres noms, j'ai entendu aussi des mots français qui parlaient du problème que vous avez évoqué tout à l'heure et qui concerne toute la population, bien sûr, cette dictature militaire actuelle qui se poursuit. Alors, vous avez dû partir de chez vous. Alors, quelles ont été, on a le temps de présenter progressivement les différentes étapes. Tout à l'heure, vous disiez que vous étiez parti du Mali en Russie. Oui. Alors, expliquez-nous en détail les différentes étapes, s'il vous plaît.
2: Bon, j'ai eu quelqu'un qui pouvait... Bon, j'ai pris des prêts, en tout cas, j'ai pris des prêts d'argent et tout. Et j'ai préparé un visa d'arrivée comme étudiant en Russie. J'ai fait l'escale en Turquie. De la Turquie, je suis allé en Russie, de Russie... J'ai passé par la Biélorussie et la Biélorussie, Pologne, c'était le plus dur de tout mon trajet.
1: Alors, quand vous étiez en Russie, vous êtes resté combien de temps ?
2: En Russie, principalement, bon, je suis resté pour me reposer environ un mois d'abord avant de prendre le départ pour la Biélorussie.
1: Donc, en Russie, vous pouviez rester ? Pourquoi être passé par la Russie ?
2: Parce que je n'ai pas eu la chance d'avoir un visa Schengen qui me permettra de venir directement sur l'espace de l'Union européenne. Donc j'étais obligé de passer par la Russie. C'était le seul moyen que j'ai eu.
1: Et vous aviez le visa ? Enfin, il fallait un visa, quelque chose ? Vous aviez un passeport. Vous disiez tout à l'heure que vous aviez le passeport.
2: Ouais. Donc j'ai eu un visa d'étudiant pour la Russie et je suis parti.
1: Mais c'était, en fait, c'était un faux visa, enfin, j'ai bien compris.
2: Bon, ouais, si on peut dire ça, parce que c'était dans la précipitation, il fallait monter des documents et tout pour quitter.
1: Ok. Mm. Et en Russie, vous viviez où ?
2: Bon, je vivais... D'abord, j'avais une connaissance là-bas, et c'est même à mon arrivée que je l'ai informé, je suis sur le sol russe et tout. Bon, lui, il m'a aidé un peu à m'héberger, rester quelques temps, et je lui ai dit, je ne pouvais pas rester en Russie. Je voulais venir jusqu'en France. Mm-hmm. C'est comme ça, tout a commencé.
1: Alors, Russie, Biélorussie, vous avez dit, au bout d'un mois, vous êtes parti en Biélorussie, qui est un pays satellite, on va dire, de la Russie, sur le plan politique et militaire. Ouais. Et alors, en Biélorussie, combien de temps êtes-vous resté ?
2: Je suis resté, bon, entre la Pologne et la Biélorussie, je peux dire même 6 à 7 mois.
1: Alors, parce que vous parlez de la Pologne et de la Biélorussie, expliquez aux auditeurs justement ces difficultés que vous avez eues à pouvoir vous extraire de cette situation-là à un moment donné.
2: Ah, c'était vraiment compliqué parce que les Biélorusses, ils nous poussaient vers la Pologne et quand on rentrait en Pologne, les Polonais aussi, ils nous repoussaient vers la Biélorussie. On était comme, comme on peut le dire, on était comme un ballon de foot, quoi.
1: Et la Pologne est pourtant fait partie de l'Union européenne.
2: Ouais, mais ils ne laissaient pas les gens entrer sur le territoire comme ça.
1: Alors, c'était à l'époque, en 2021, c'est ça ?
2: Ouais.
1: À l'époque, si mes souvenirs sont bons, je crois que c'était les frères Wresensky, il me semble. Ce n'était pas le Premier ministre actuel, Donald Tusk. Donc, c'était plutôt à droite, bien à droite, si je me souviens bien, avec un président et un Premier ministre, les frères. Voilà. Qui avait une politique dure envers les étrangers.
2: Ouais, très dure, parce que j'ai même essayé d'avoir des documents là-bas. Rien n'a bougé, quoi. Ça n'a pas à vous dire.
1: Mais comment vous viviez ?
2: Bon, là, on a été, parce que j'étais avec quelques-uns. En chemin, on a été hébergés par une famille en solo pendant presque aussi 6 mois là-bas. Hein. Parce que vers la fin de 2021, quoi. Donc j'étais obligé de quitter encore.
1: Mais donc, vous avez vécu rapidement dans une famille en arrivant en Pologne. Ouais, vous disiez que vous avez été renvoyé de Pologne en Biélorussie.
2: Mmh, deux fois.
1: Plusieurs fois.
2: Je ne peux même pas compter encore.
1: Et vous viviez comment alors?
2: On vivait dans la forêt et on vivait du jour au jour, quoi. Parce qu'on vivait du jour au jour. Et il y a même un Polonais qui venait, mais aussi se cachait pour venir nous aider avec de la nourriture, de l'eau. Avant qu'on quitte la forêt maintenant pour entrer en ville, c'était vraiment aussi compliqué. Et c'était en plein hiver.
1: Et ces Polonais, c'était des personnes qui vous reconnaissaient en tant que, bien sûr, humain, ouais. On va dire ça, ouais. Puisque quand même, c'est quand même incroyable de savoir que vous étiez balancé, on va dire, d'une frontière à l'autre. Par des militaires, je suppose.
2: Oui, par des militaires. Il y a même eu des coups de feu et tout. Bon, on a subi plein de choses. Même, on a été aussi blessés et tout. Il y a eu plein de choses. Il y a même des femmes qui enfantaient dans cette forêt.
1: Qui étaient enceintes.
2: Oui, ce qui était vraiment catastrophique. Et des souvenirs inoubliables qu'on ne peut jamais les oublier. C'est des mauvais moments, mais bon. Mmh. On n'a pas le choix.
1: Et donc, ça me rappelle un film qui a été tourné en 2023 par... Agnieszka Hollande, on l'a vu à Gaillac, qui s'appelait Green Border. Okay. C'était une famille syrienne, mais c'est exactement ce que vous dites, qui aurait eu des pires difficultés pour enfin, en Pologne, trouver une association qui les soutienne et qui les cache aussi, ouais. Pour leur permettre de partir ailleurs.
2: Ouais,
1: ils souhaitent aller en Suède, vous, c'était la France.
2: Ouais.
1: Donc, quand vous êtes parti en Pologne, c'était 6 mois après être arrivé en Biélorussie, c'est ça?
2: Oui.
1: Et comment êtes-vous parti de Pologne?
2: De Pologne, j'ai pris un train de la Pologne en Allemagne et c'est, comment on dit, juste arrivé en Allemagne que je me fais contrôler et qu'ils prennent mes empreintes et tout pour m'enregistrer, quoi. Vu que j'ai pénétré maintenant l'espace Schengen.
1: Ah, en Allemagne, parce que la Pologne ne faisait pas partie.
2: Non, parce que vu que je suis rentré via des familles qui nous ont aidés.
1: Et l'Allemagne, vous êtes resté longtemps?
2: Oui, l'Allemagne, je suis resté longtemps, mais vu que je suis francophone, je ne pouvais pas y vivre, quoi. Et c'est compliqué aussi là-bas, c'est très compliqué. Ouais. Surtout quand tu ne parles pas l'anglais ni l'allemand.
1: Surtout l'allemand, oui.
2: Ouais.
1: Et ensuite?
2: J'ai l'impression qu'ils n'aiment pas d'autres têtes, quoi. Désolé pour le thème, mais c'est compliqué là-bas.
1: Mais vous deviez vous débrouiller tout seul ou vous avez une association qui vous aidait en Allemagne?
2: Non, là-bas, j'étais encore tout seul. Hein. Voilà pourquoi j'ai même pris des prêts. J'ai même pris des prêts, c'était vraiment compliqué. Et là, ça n'allait pas. Rien n'aboutissait aux démarches et tout, ni rien. Et là, j'ai passé par la Belgique. Ensuite, en France, je suis arrivé ici en fin 2025.
1: Ici, à Paris ou...
2: Ouais, à Paris, je suis arrivé en fin 2025.
1: Et quelle démarche avez-vous fait pour arriver à Gaillac?
2: Bon, j'ai fait une demande d'asile d'abord depuis Paris et ils m'ont dit que Paris c'était saturé. Ils m'ont transféré vers l'Occitanie.
1: Et là, vous êtes là depuis donc fin 2025. Ça veut dire que ça fait à peu près 7 mois que vous êtes là, à peine.
2: Ouais, je suis arrivé précisément à Gaillac. Je me rappelle de la date. C'était le 12 novembre 2025 que je suis arrivé à Gaillac précisément.
1: Bon, donc ça fait 6 mois. Et depuis, vous avez fait les démarches. Comment, où est-ce que vous en êtes de ce
2: côté-là? Bon, là, je suis Dublin.
1: Ah, Dublin. Alors, vous êtes dublinais, comme on dit. Peut-être expliquer aux auditeurs très rapidement ce que ça signifie pour vous.
2: Dublin, c'est comme tu es en attente, quoi. Tu es en attente de quelque chose. Souvent, tu fais des arrêtés de transfert. On va te transférer en Allemagne. Et même, j'ai eu même à aller à la justice pour contester et tout. Ils avaient annulé et encore, ils m'ont donné encore autre rendez-vous. C'est comme si je suis toujours en Dublin.
1: Oui,
2: ça a été annulé, ça a été réactivé, comme on le dit.
1: C'est les accords de Dublin où effectivement un étranger qui passe par un pays doit s'enregistrer et essayer d'avoir donc les papiers, comme on dit, pour pouvoir ensuite aller dans un autre pays. Mmh. Donc le risque, c'est que vous repartiez en Allemagne.
2: Voilà, c'est ça le risque maintenant. Parce
1: mais
2: que
1: pour l'instant,
2: je ne suis pas encore autorisé à enregistrer ma demande. Mais quand même, j'ai fait la demande, mais bon, je ne suis pas encore autorisé à enregistrer la demande en France.
1: Donc, vous attendez en France, vous êtes à Gaillac avec d'autres, et vous attendez, comme de nombreux autres demandeurs d'asile à Gaillac ou ailleurs, vous attendez que l'administration vous convoque une nouvelle fois, c'est ça? Hein, vous êtes, et vous montrez à Paris encore une fois pour ça?
2: J'ai pas compris.
1: Vous montrez à Paris pour essayer d'avoir vos papiers, comme on dit, c'est-à-dire pour pouvoir être reconnu demandeur d'asile.
2: je pourrais monter à Paris ?
1: Non, je ne sais pas, c'est une question.
2: Non, je suis encore là parce qu'ils ne m'ont pas donné des résultats fixes. Parce
1: oui,
2: que
1: voilà, c'est ça. Vous êtes en attente,
2: ouais,
1: c'est ça,
2: hein, attente.
1: De voir si vous acceptent de vous garder en France ou repartir en Allemagne.
2: Mmh.
1: Ok. Alors, Zaïd, on en est quasiment à la fin de l'émission. Donc, je vous laisse une minute la parole et vous avez la parole d'expression libre. Je ne vous dis rien, vous dites ce que vous voulez.
2: Bon, je pense qu'on a déjà tout dit. On a déjà tout dit, hein. C'est compliqué, mais bon, on a encore de l'espoir. On croise les doigts et j'espère que ça ira. C'est tout ce que je peux dire.
1: Votre famille, vous pouvez dire un mot si vous le souhaitez, peut-être qu'ils vous écouteront à un moment donné.
2: Oui, je salue toute ma famille, je salue aussi tous les Maliens, mes sincères condoléances aussi, parce qu'ils ont perdu un très cher, une grande personne qui était le général de la Défense. Et maintenant, bon, le Mali, c'est sur un pied, comme on le dit, parce que c'est presque contrôlé par les djihadistes. Je pense aussi à eux, quoi, que Dieu prenne soin d'eux, c'est tout.
1: Je vous remercie, Zaïd, d'avoir témoigné, comme les intervenants précédents dans cette émission, sur des conditions extrêmes d'existence que vous avez vécues comme d'autres, insoupçonnables pour nombre d'entre nous en France, et des conditions que vous avez subies. Vous témoignez aussi des difficultés rencontrées pour essayer de vous en sortir en partant sans gaieté de cœur de votre pays, le Mali. Merci encore.
2: Merci à vous, à bientôt.
1: Et Rémi, merci pour la qualité technique et le montage de l'émission. Toujours aussi intéressant de travailler avec toi et d'écouter ensuite. 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À bientôt pour une prochaine émission en juin. Au revoir.
2: Au revoir, merci.
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